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1: Bonjour à tous. Direction la Russie pour commencer avec cette explosion provoquée par un engin explosif artisanal. Elle a fait 3 morts et 20 blessés hier dans un café de Moscou. Selon les premiers éléments, la femme qui transportait l'engin s'était vue refuser l'entrée dans l'établissement par un agent de sécurité. Elle a été tuée dans l'explosion. En France, Sébastien Lecornu veut rassurer. Les incendies sont aujourd'hui sous contrôle dans notre pays, promet le Premier ministre dans les colonnes de la Tribune dimanche. Il annonce également la nomination d'un coordinateur national rattaché à Matignon pour piloter le chantier de la reconstruction dans les zones sinistrées par les feux. Sébastien Lecornu appelle aussi à aller en vacances en Gironde par solidarité. En attendant, sur le terrain, le méga-feu qui a ravagé 42 000 hectares en Gironde est désormais fixé. Il ne progresse plus, mais il y a encore des points chauds. Au total, 208 000 habitants ont été autorisés à rentrer chez eux sur les 224 000 évacués au plus fort de l'incendie. Et puis du côté du Var, le feu est stabilisé, mais les opérations des pompiers ont continué cette nuit. Près de 1 800 hectares ont brûlé depuis vendredi. C'est dans ce contexte très tendu que le mercure va rapidement grimper aujourd'hui sur le quart sud-est du pays. Une 20aine de départements est placée en vigilance orange canicule pour terminer la semaine, du territoire de Belfort jusqu'au bord de la Méditerranée. Jusqu'à 38 degrés sont attendus dans certains secteurs. Dans l'actualité également, ce drame ce week-end en Loire-Atlantique. Une jeune femme est décédée hier en milieu de journée après un accident de saut en parachute dans le périmètre de l'aéroport de Saint-Nazaire. Une chute de 3000 mètres. Une enquête est en cours pour comprendre précisément ce qu'il s'est passé. Et puis un premier maillot jaune sur le Tour de France Femmes, c'est la néerlandaise Lorena Wiebes qui a remporté hier la première étape au sprint en Suisse du côté de Lausanne. Première journée tranquille pour Pauline Ferrand-Prévot qui n'a pas perdu de temps, classement général. 148 km au programme aujourd'hui, toujours de l'autre côté de la frontière entre Aigle et Genève. Voilà pour l'info, très bon début de journée.

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1: Aujourd'hui dimanche, du soleil et des nuages au programme à nouveau du matin au soir. Les maximales seront en hausse cet après-midi avec plus de 30 degrés sur l'ensemble du territoire et près de 35 degrés localement. En effet, côté température, nous aurons par exemple de 18 à 34 degrés à Castelnau, de 18 à 34 degrés également à Saint-Isan et de 18 à 30 degrés à Carcan-Maubuisson. Le soleil se couchera à 21h26 et se lèvera demain à 6h52. Pour les marées, vous retrouverez la marée haute à 19h48 pour un coefficient de 82 et la marée basse à 13h31. Demain lundi, les températures reviendront autour des 30 degrés tout au plus, tandis que côté ciel, le beau temps restera d'actualité. Les jours suivants devraient être assez similaires, même si quelques gouttes pourraient s'inviter, mais les prévisions sont pour l'heure encore incertaines à ce sujet.
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1: Voici l'horoscope de ce dimanche. Nous sommes le 2 août avec les béliers. La communication semble un peu limitée en ce moment.
2: Taureau, si vous ne comprenez pas pourquoi les autres vous boudent, allez leur demander au lieu de rester dans votre coin à vous morfondre.
3: Les gémeaux, vous allez mettre vos qualités professionnelles en avant.
4: Cancer, vous avez les atouts pour vous imposer.
5: Lion, il est possible que vos efforts soient remarqués.
6: Vierge, l'ambiance du jour vous donnera l'envie d'effectuer des changements dans l'organisation de votre travail.
7: Balance, il suffit parfois d'un simple dialogue pour effacer les malentendus.
8: Scorpion, vous attirerez l'attention de votre entourage professionnel.
9: Sagittaire, vous serez très efficace.
10: Capricorne, au travail, il faudra être tenace et patient.
11: Les Verseaux, faites le premier pas.
12: Enfin les Poissons, des événements décisifs et heureux pour votre carrière vont voir le jour.
13: Bonne journée et à demain.
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0: 4, Le Canard à l'Orange. Vous retrouverez sur W9, Le Pacha, film avec Jean Gabin. Sur TFX, Seul, Tout, avec Ramzy Bedia et Eric Judor. Sur Gulli, la série MacGyver avec Richard Dean Anderson. Sur ses stars, autre série, Chicago Fire. Enfin, sur TF1, série film, Le Grand Blond avec Une Chaussure Noire d'Yves Robert, avec notamment Pierre Richard, à 20h50. Bon zapping.
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1: Et ce dimanche 2 août, le tiers écarté Quintet Plus aura lieu à 15h15 sur l'hippodrome de Deauville. Une épreuve de plat, 1200 mètres à parcourir pour les 18 partants du grand handicap des sprinters. Les 5 chevaux à noter pour la base, le 15 Cat Hoche, le 4 Mr Chang, le 5 Switch Up, le 2 Tortis Amber et le 3 Alem. On complète cette combinaison avec le 6 Ozan, le 13 Belles Bachelor et le 12 Darling Hurst. Notez le 15, le 4, le 5, le 2, le 3, le 6, le 13 et le 12. Le jeu simple avec le 15 gagnant, le 4 et le 5 en placé. 15, 4, 5, 2, 3, 6, 13 et 12. Bonne chance et à demain.
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1: Bonjour à tous. Les incendies sont globalement sous contrôle en France, même si tout cela reste très évolutif. Ce sont les mots de Sébastien Lecornu alors que les pompiers sont toujours mobilisés en Gironde ou encore dans le Var. Dans les colonnes de la Tribune dimanche, le Premier ministre annonce également qu'un coordinateur national rattaché à Matignon va être nommé pour piloter le chantier de la reconstruction dans les zones sinistrées par les feux. En attendant, sur le terrain, la situation est toujours précaire dans le Var. Le feu dans le massif du Gros Bessillon est stabilisé, mais le préfet préfère rester prudent car les vents changent et sont parfois tournoyants. Près de 1800 hectares ont été ravagés par les flammes. Et puis du côté de la Gironde, le feu est fixé, il ne progresse plus, mais il n'est pas éteint. 208 000 habitants étaient autorisés à rentrer chez eux sur les 224 000 évacués au plus fort de l'incendie. Et dans le même temps, l'inquiétude dans les Deux-Sèvres. Près de 1500 personnes se sont retrouvées ce week-end pour une rave party sur une parcelle agricole privée à Aubigny. Un événement pourtant interdit par la préfecture en raison du risque d'incendie. La musique a été coupée hier en fin de journée, mais quelques dizaines de personnes refusaient encore de quitter les lieux malgré la pression des agriculteurs. Dans ce contexte, l'épisode caniculaire se poursuit dans le sud-est du pays. 20 départements sont placés en vigilance orange pour terminer cette semaine. On retrouve notamment l'Ain, les Alpes de Haute-Provence, les Hautes-Alpes, mais également le Var où les pompiers luttent contre les incendies. À la une également, cette nouvelle déclaration de Donald Trump. Le président américain assure que les États-Unis et Israël suspendent leurs frappes prévues contre l'Iran à la demande de Téhéran, à condition qu'un accord soit rapidement conclu. Selon plusieurs médias, Washington envisageait de nouveaux bombardements massifs ce week-end. Et puis le sport avec le Tour de France Femmes et le premier maillot jaune pour la reine du sprint. Lorena Wiebes a remporté hier la première étape de cette grande boucle féminine 2026 autour de Lausanne en Suisse. Un peu moins de 148 km au programme aujourd'hui entre Aigle et Genève. Très belle matinée.

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1: Aujourd'hui dimanche, du soleil et des nuages au programme à nouveau du matin au soir. Les maximales seront en hausse cet après-midi avec plus de 30 degrés sur l'ensemble du territoire et près de 35 degrés localement. En effet, côté température, nous aurons par exemple de 18 à 34 degrés à Castelnau, de 18 à 34 degrés également à Saint-Isan et de 18 à 30 degrés à Carcan-Maubuisson. Le soleil se couchera à 21h26 et se lèvera demain à 6h52. Pour les marées, vous retrouverez la marée haute à 19h48 pour un coefficient de 82 et la marée basse à 13h31. Demain lundi, les températures reviendront autour des 30 degrés tout au plus, tandis que côté ciel, le beau temps restera d'actualité. Les jours suivants devraient être assez similaires, même si quelques gouttes pourraient s'inviter, mais les prévisions sont pour l'heure encore incertaines à ce sujet.
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1: Voici l'horoscope de ce dimanche. Nous sommes le 2 août avec les béliers. La communication semble un peu limitée en ce moment.
2: Taureau, si vous ne comprenez pas pourquoi les autres vous boudent, allez leur demander au lieu de rester dans votre coin à vous morfondre.
3: Les gémeaux, vous allez mettre vos qualités professionnelles en avant.
4: Cancer, vous avez les atouts pour vous imposer.
5: Lion, il est possible que vos efforts soient remarqués.
6: Vierge, l'ambiance du jour vous donnera l'envie d'effectuer des changements dans l'organisation de votre travail.
7: Balance, il suffit parfois d'un simple dialogue pour effacer les malentendus.
8: Scorpion, vous attirerez l'attention de votre entourage professionnel.
9: Sagittaire, vous serez très efficace.
10: Capricorne, au travail, il faudra être tenace et patient.
11: Les Verseaux, faites le premier pas.
12: Enfin les Poissons, des événements décisifs et heureux pour votre carrière vont voir le jour.
13: Bonne journée et à demain.
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0: Zao. Sur France 3, Enquête à haut risque. Sur M6, Capital, présenté par Julien Courbet, Oléron, Ré, Belle-Île, le match des îles est lancé. À 23h05, le magazine Enquête exclusive présenté par Bernard de la Villardière, Monster Cars, au cœur des shows de l'extrême. Ce soir sur France 4, du théâtre Le Canard à l'Orange. Vous retrouverez sur W9 Le Pacha, film avec Jean Gabin. Sur TFX, Seul Tout, avec Ramzy Bedia et Eric Judor. Sur Gulli, la série MacGyver avec Richardine Anderson. Sur ses stars, autre série, Chicago Fire. Enfin sur TF1 série film, Le Grand Blond avec une chaussure noire d'Yves Robert, avec notamment Pierre Richard, à 20h50. Bon zapping.
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1: Et ce dimanche 2 août, le tiers écarté Quintet Plus aura lieu à 15h15 sur l'hippodrome de Deauville. Une épreuve de plat, 1200 mètres à parcourir pour les 18 partants du grand handicap des sprinters. Les 5 chevaux à noter pour la base, le 15, Cat Hoche, le 4, Mr. Chang, le 5, Switch Up, le 2, Tortis Ambert et le 3, Alem. On complète cette combinaison avec le 6, Ozan, le 13, Belles Bachelor et le 12, Darling Hurst. Notez le 15, le 4, le 5, le 2, le 3, le 6, le 13 et le 12. Le jeu simple avec le 15 gagnant, le 4 et le 5 en placé. 15, 4, 5, 2, 3, 6, 13 et 12. Bonne chance et à demain.
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1: Bonjour à tous. Le feu dans le Var est stabilisé mais pas fixé. L'incendie a parcouru 1800 hectares depuis la reprise du feu, soit un total de près de 6000 hectares depuis la semaine dernière. Pour contenir le feu hier, les secours ont procédé à 450 largages, un record selon le préfet qui a pris la parole hier soir. Il a également fait le point sur les dégâts matériels dans le département. Écoutez le préfet du Var, Simon Babre.
2: Nous sommes à 33 maisons détruites sur les 10 premiers jours du feu et 7 maisons détruites sur les 2 derniers jours. Donc ça fait une quarantaine de maisons détruites. Gardons l'approximation puisque ça n'est pas une précision scientifique. Et au total, 70 habitations impactées. Nous avons mis en place des dispositifs d'accompagnement des sinistrés dès lundi dernier, qui sont toujours en vigueur. Ça vaut pour les assureurs, ça vaut pour les produits de première nécessité et les pécules de première nécessité que peuvent apporter différents organismes. Ça vaut aussi pour le soutien psychologique.
1: Et du côté de la Gironde, le méga-feu est fixé, ne progresse plus. 208 000 personnes sur les 220 000 évacuées ont pu rentrer chez elles. 9 départements du sud de l'Hexagone restent en vigilance orange sur la carte de la météo des forêts aujourd'hui. Et le mercure va aussi rapidement grimper dans les prochaines heures sur le quart sud-est. Une vingtaine de départements est placée en vigilance orange canicule pour terminer cette semaine du territoire de Belfort jusqu'au bord de la Méditerranée. Dans l'actu également, la situation à Ceuta est quasiment revenue à la normale selon l'Espagne. Au moins 67 migrants sont morts en essayant d'entrer dans l'enclave espagnole. Les ministres de l'Intérieur des pays de l'Union européenne se réuniront mardi en visioconférence afin d'échanger sur la crise migratoire dans la région. Et puis dans les bassins, Léon Marchand sera bien présent au championnat d'Europe de natation qui débute dans quelques jours à Saint-Denis. Le nageur français qui est touché au niveau de l'adducteur s'alignera bien en papillon et en crawl, mais reste incertain pour le 400 mètres 4 nages à cause de la brasse. Bonne journée à tous.

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1: Aujourd'hui dimanche, du soleil et des nuages au programme à nouveau du matin au soir. Les maximales seront en hausse cet après-midi avec plus de 30 degrés sur l'ensemble du territoire et près de 35 degrés localement. En effet, côté température, nous aurons par exemple de 18 à 34 degrés à Castelnau, de 18 à 34 degrés également à Saint-Isan et de 18 à 30 degrés à Carcan-Maubuisson. Le soleil se couchera à 21h26 et se lèvera demain à 6h52. Pour les marées, vous retrouverez la marée haute à 19h48 pour un coefficient de 82 et la marée basse à 13h31. Demain lundi, les températures reviendront autour des 30 degrés tout au plus, tandis que côté ciel, le beau temps restera d'actualité. Les jours suivants devraient être assez similaires, même si quelques gouttes pourraient s'inviter, mais les prévisions sont pour l'heure encore incertaines à ce sujet.
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1: Voici l'horoscope de ce dimanche. Nous sommes le 2 août avec les béliers. La communication semble un peu limitée en ce moment.
2: Taureau, si vous ne comprenez pas pourquoi les autres vous boudent, allez leur demander au lieu de rester dans votre coin à vous morfondre.
3: Les gémeaux, vous allez mettre vos qualités professionnelles en avant.
4: Cancer, vous avez les atouts pour vous imposer.
5: Lion, il est possible que vos efforts soient remarqués.
6: Vierge, l'ambiance du jour vous donnera l'envie d'effectuer des changements dans l'organisation de votre travail.
7: Balance, il suffit parfois d'un simple dialogue pour effacer les malentendus.
8: Scorpion, vous attirerez l'attention de votre entourage professionnel.
9: Sagittaire, vous serez très efficace.
10: Capricorne, au travail, il faudra être tenace et patient.
11: Les Verseaux, faites le premier pas.
12: Enfin les Poissons, des événements décisifs et heureux pour votre carrière vont voir le jour.
13: Bonne journée et à demain.

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0: Zao sur France 3, Enquête à haut risque sur M6 Capital, présenté par Julien Courbet, Oléron, Ré, Belle-Île, le match des îles est lancé. À 23h05, le magazine Enquête exclusive présenté par Bernard de la Villardière, Monster Cars au cœur des shows de l'extrême. Ce soir sur France 4, du théâtre Le Canard à l'Orange. Vous retrouverez sur W9 Le Pacha, film avec Jean Gabin. Sur TFX, Seul Tout, avec Ramzy Bedia et Eric Judor. Sur Gulli, la série MacGyver avec Richard Dean Anderson. Sur ses stars, autre série Chicago Fire. Enfin sur TF1, série film Le Grand Blond avec une chaussure noire d'Yves Robert, avec notamment Pierre Richard à 20h50. Bon zapping!
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1: Et ce dimanche 2 août, le tiercé écarté Quintet Plus aura lieu à 15h15 sur l'hippodrome de Deauville. Une épreuve de plat, 1200 mètres à parcourir pour les 18 partants du grand handicap des sprinters. Les 5 chevaux à noter pour la base, le 15, Cat Hoche, le 4, Mr. Chang, le 5, Switch Up, le 2, Tortice Amber et le 3, Alem. On complète cette combinaison avec le 6, Ozan, le 13, Belles Bachelor et le 12, Darling Hurst. Notez le 15, le 4, le 5, le 2, le 3, le 6, le 13 et le 12. Le jeu simple avec le 15 gagnant, le 4 et le 5 en placé. 15, 4, 5, 2, 3, 6, 13 et 12. Bonne chance et à demain.
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1: Bonjour à tous. Cette nouvelle déclaration de Donald Trump. Le président américain assure que les États-Unis et Israël suspendent leurs frappes prévues contre l'Iran à la demande de Téhéran, à condition qu'un accord soit rapidement conclu. Selon plusieurs médias, Washington envisageait de nouveaux bombardements massifs ce week-end. En Russie, cette explosion provoquée par un engin explosif artisanal, selon la police, elle a fait 3 morts et une 20aine de blessés hier dans un café de Moscou. La femme qui transportait l'engin s'était vue refuser l'entrée dans l'établissement par un agent de sécurité. Elle a été tuée dans l'explosion. Retour en France où les incendies sont globalement sous contrôle, même si tout cela reste très évolutif. Ce sont les mots de Sébastien Lecornu alors que les pompiers sont toujours mobilisés en Gironde ou encore dans le Var. Dans les colonnes de la Tribune dimanche, le Premier ministre annonce également qu'un coordinateur national rattaché à Matignon va être nommé pour piloter le chantier de la reconstruction dans les zones sinistrées par les feux. En attendant, sur le terrain, la situation est toujours précaire dans le Var. Le feu dans le massif du Gros Bessillon est stabilisé, mais le préfet reste prudent. Près de 1800 hectares supplémentaires ont été ravagés par les flammes. Du côté de la Gironde, le feu est fixé, il ne progresse plus, mais il n'est pas éteint. Dans ce contexte, l'épisode caniculaire se poursuit dans le sud-est du pays. 20 départements sont placés en vigilance orange pour terminer cette semaine. On retrouve notamment l'Ain, les Alpes de Haute-Provence, les Hautes-Alpes, mais également le Var où les pompiers luttent contre les incendies. Le week-end de chasse et croisée continue. Bison futé hisse encore le drapeau rouge dans le sens des départs sur une bonne partie du pays. Les principales difficultés sont attendues dans le sud-ouest et dans la région Auvergne-Rhône-Alpes entre le début d'après-midi et le début de soirée. Et puis un premier maillot jaune sur le Tour de France Femmes, c'est la néerlandaise Lorena Wiebes qui a remporté hier la première étape en Suisse du côté de Lausanne. 148 km au programme aujourd'hui, toujours de l'autre côté de la frontière entre Aigle et Genève. Très bonne journée à tous.

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1: Aujourd'hui dimanche, du soleil et des nuages au programme à nouveau du matin au soir. Les maximales seront en hausse cet après-midi avec plus de 30 degrés sur l'ensemble du territoire et près de 35 degrés localement. En effet, côté température, nous aurons par exemple de 18 à 34 degrés à Castelnau, de 18 à 34 degrés également à Saint-Isan et de 18 à 30 degrés à Carcan-Maubuisson. Le soleil se couchera à 21h26 et se lèvera demain à 6h52. Pour les marées, vous retrouverez la marée haute à 19h48 pour un coefficient de 82 et la marée basse à 13h31. Demain lundi, les températures reviendront autour des 30 degrés tout au plus, tandis que côté ciel, le beau temps restera d'actualité. Les jours suivants devraient être assez similaires, même si quelques gouttes pourraient s'inviter, mais les prévisions sont pour l'heure encore incertaines à ce sujet.
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1: Voici l'horoscope de ce dimanche. Nous sommes le 2 août avec les béliers. La communication semble un peu limitée en ce moment.
2: Taureau, si vous ne comprenez pas pourquoi les autres vous boudent, allez leur demander au lieu de rester dans votre coin à vous morfondre.
3: Les gémeaux, vous allez mettre vos qualités professionnelles en avant.
4: Cancer, vous avez les atouts pour vous imposer.
5: Lion, il est possible que vos efforts soient remarqués.

0: vierge, l'ambiance du jour vous donnera l'envie d'effectuer des changements dans l'organisation de votre travail. Balance, il suffit parfois d'un simple dialogue pour effacer les malentendus. Scorpion, vous attirerez l'attention de votre entourage professionnel. Sagittaire, vous serez très efficace. Capricorne, au travail, il faudra être tenace et patient. Les Verseaux, faites le premier pas. Enfin les Poissons, des événements décisifs et heureux pour votre carrière vont voir le jour. Bonne journée et à demain.
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0: TF1 série film Le Grand Blond avec une chaussure noire d'Yves Robert, avec notamment Pierre Richard, à 20h50. Bon zapping.
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1: Et ce dimanche 2 août, le tiers écarté Quintet Plus aura lieu à 15h15 sur l'hippodrome de Deauville. Une épreuve de plat, 1200 mètres à parcourir pour les 18 partants du grand handicap des sprinters. Les 5 chevaux à noter pour la base, le 15, Cat Hoche, le 4, Mr. Chang, le 5, Switch Up, le 2, Tortis Amber et le 3, Alem. On complète cette combinaison avec le 6, Ozan, le 13, Belles Bachelor et le 12, Darling Hurst. Notez le 15, le 4, le 5, le 2, le 3, le 6, le 13 et le 12. Le jeu simple avec le 15 gagnant, le 4 et le 5 en placé. 15, 4, 5, 2, 3, 6, 13 et 12. Bonne chance et à demain.
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1: Bonjour à tous. L'incendie du Gros Bessillon dans le Var n'a pas progressé pendant la nuit, mais plus de 1500 pompiers continuent de lutter contre les flammes. Elles ont parcouru 1800 hectares depuis la reprise du feu vendredi, soit un total de près de 6000 hectares depuis le 21 juillet. Une quarantaine de maisons a été détruite au total. Le Var, qui est également vigilance orange canicule aujourd'hui, comme une vingtaine de départements du quart sud-est de l'Hexagone. Dans le même temps, Gironde, le méga-feu qui a ravagé 42 000 hectares est désormais fixé. Il ne progresse plus, mais il y a encore des points chauds, bien sûr. Au total, 208 000 habitants étaient autorisés à rentrer chez eux sur les 224 000 évacués au plus fort de l'incendie. Dans l'actualité également, ce drame ce week-end en Loire-Atlantique. Une jeune femme est décédée hier en milieu de journée après un accident de parachutisme dans le périmètre de l'aéroport de Saint-Nazaire. Une chute de près de 3000 mètres. Une enquête est en cours pour comprendre précisément ce qu'il s'est passé. Il faut agir vite. Le message passé par 5000 médecins qui lancent l'alerte sur les fausses injectrices après la mort de deux femmes en seulement quelques mois. Dans une lettre ouverte transmise aux Parisiens, le syndicat des médecins libéraux et le cercle des bonnes pratiques en médecine esthétique demandent à la ministre de la Santé de se saisir d'urgence du problème. Une nouvelle volte-face de Donald Trump. Le président américain annonçait que les États-Unis et Israël avaient décidé de suspendre les nouvelles frappes prévues contre l'Iran à condition qu'un accord soit rapidement conclu. Selon plusieurs médias, Washington envisageait de nouveaux bombardements massifs ce week-end. Le crash d'un petit avion qui transportait des touristes hier au Pérou. 13 personnes sont décédées, 11 passagers et 2 membres d'équipage. Il n'y a aucun survivant. Et puis en tennis, c'est son tout premier titre en carrière sur le circuit ATP. Arthur Géa vient de remporter l'Open de Los Cabos au Mexique. Le jeune Français battit en finale le Canadien Denis Shapovalov en 2-7, 6-3, 6-4. Voilà pour l'info, très belle matinée à tous.

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1: Aujourd'hui dimanche, du soleil et des nuages au programme à nouveau du matin au soir. Les maximales seront en hausse cet après-midi avec plus de 30 degrés sur l'ensemble du territoire et près de 35 degrés localement. En effet, côté température, nous aurons par exemple de 18 à 34 degrés à Castelnau, de 18 à 34 degrés également à Saint-Isan et de 18 à 30 degrés à Carcan-Maubuisson. Le soleil se couchera à 21h26 et se lèvera demain à 6h52. Pour les marées, vous retrouverez la marée haute à 19h48 pour un coefficient de 82 et la marée basse à 13h31. Demain lundi, les températures reviendront autour des 30 degrés tout au plus, tandis que côté ciel, le beau temps restera d'actualité. Les jours suivants devraient être assez similaires, même si quelques gouttes pourraient s'inviter, mais les prévisions sont pour l'heure encore incertaines à ce sujet.
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0: Mesdames, mesdemoiselles, messieurs, bonjour, c'est Dimanche Dédicace. Nous sommes le 2 août 2026, c'est la Saint-Julien aujourd'hui. Bonne fête à tous les Juliens. C'est Dédé avec vous et toute l'équipe jusqu'à 12h avec Marie-Laure à la technique qui va vous dire bonjour dans quelques instants, la voilà.
1: Bonjour Dédé, bonjour Gabi, bonjour à tous les auditeurs et bonjour Mazarin.
0: Mon ami Gabi qui sera au standard dans quelques temps, il sera avec vous.
2: Eh bien, je dis bonjour Dédé et bonjour Marie.

0: Alors, bonjour Mazarin et bonjour aux auditeurs. Je vous attends au 05 56 09 05 35. J'attends vos appels.
1: Nous sommes avec vous jusqu'à 12h.

Donc le programme ce matin, eh bien, tout simplement, le premier titre ce sera « Et moi je reste ». Reste là avec Charles Aznavour, le numéro 2, une polka prévignoise avec Marcello à l'accordéon, le numéro 3, des croissants de soleil avec Ginette Renaud, ça suffirait, oui, des croissants, on n'a pas besoin du soleil rond qui est trop chaud pour le moment. Au numéro 4, Petit Renard, une tarentelle Alberto Garcia à l'accordéon. Le numéro 5, Fais de ton mieux, avec Gérard De Palmas. Le numéro 6, Marie Marina, un cha-cha avec l'orchestre Génération Musette. Le numéro 7, Je viens vers toi, avec la chanteuse Elsa. Le numéro 8, Les nuits d'Espagne, un passo-doble avec Jean-Désiré Bailly. Le numéro 9, Ma vie, ma ville, mon monde, avec Amir. Le numéro 10, Quand on se promène au bord de l'eau, eh bien, on se rafraîchit, c'est une valse avec Fabrice Pelusseau. Au numéro 11, Fais-la rire, ça va vous rappeler quelque chose d'ancien avec Hervé Villard, qui est de mon âge, je crois. Le numéro 12, Marche des bûcherons, un tyrolien avec Aimable, c'est une marche. Et ensuite, vous aurez Les femmes sont faites pour qu'on les aime, avec Ciacia Paolo, chanteur de l'autre côté du fleuve, qui nous écoute depuis là-bas. Grand bonjour, Ciacia Paolo. Le numéro 14, Les moules frites, c'est avec un Madison de Michel Pruvot. Il y aura au numéro 15 aussi Padam Padam avec Edith Piaf. Le numéro 16, Amy Sombrero, un passo-doble avec Pascal Amar. Au numéro 17, Hélène avec Rock Voisine. Et nous terminerons certainement avec un tango avec Fabrice Pelusseau, Caminito. 05 56 09 05 35 si vous choisissez un titre pour l'offrir à vos amis, à qui vous le souhaitez. Gabi vous attend au 05 56 09 05 35 jusqu'à 11h30. Après, ce sera terminé pour les dédicaces. Merci de votre fidélité. Le premier titre, Et moi je reste là, Charles Aznavour. C'est offert pour sa femme, ses enfants, petits-enfants, Monique, Romain et sa famille, Dédé, Simone, Marie-Laure et Françoise, avec de grosses bises de la part de Jean-Pierre de Prignac. Grand bonjour à notre ami Romain, s'il est à l'écoute. Pour remercier Françoise de Saint-Seurin pour sa gentillesse, c'est de la part de son cousin et de sa cousine Françoise, grand bonjour. Pour Annie, Laurette, Valérie, avec de grosses bises de la part de leur collègue Marie-Laure. Aussi pour Marie de Soulac, ainsi que sa famille, de la part de Françoise, Jacques et Marie-Laure. Marie, bonne santé, bises de la part de toute l'équipe. Pour Christian et Stéphanie du Périgord, de la part de toute l'équipe d'Aki FM. Et pour sa fille, c'est de la part de Jacques. Excellent dimanche sur Aki FM 98 ou akifm.fr. 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Voici Charles Aznavour.

Merci Charles Aznavour qui a chanté après 90 ans. C'est très beau. Une polka prévinoise, voici Marcello. C'est de l'accordéon, c'est pour tous nos auditeurs, c'est de la part de l'équipe Dimanche Dédicace. Et on vous remercie très sincèrement et toute l'équipe de la radio vous remercie. C'est aussi pour Jacques de la part de sa fille. C'est aussi pour Françoise Dubourdieu, Christine Dejaux, de la part de Simone et Colette, qui leur souhaite une bonne journée à l'ombre. Pour son bureau et ses adhérents, ses fidèles et notos et ses bénévoles, c'est de la part de la présidente du foyer rural de Bégadin, que l'on remercie pour toutes les annonces. Pour sa famille et ses amis, de la part de Serge de la maison de retraite de Lugagnac. Et pour tous les amis des animaux, ainsi que Marie-Ange, qui a toujours été très dévouée pour les animaux, c'est de la part des amis d'Anatole. N'oubliez pas que si vous avez des animaux qui sont dehors, mettez-les à l'ombre. Merci, merci. Voici une polka, Marcello.

0: Merci. Des croissants de soleil, Ginette Renault. Mais si vous voulez nous amener des croissants, il n'y a pas le problème. Le dimanche matin, nous sommes dans la rue, tout près de la rue Jean-Jacques Rousseau. Des croissants et du soleil, Ginette Renault, c'est pour toute l'équipe de Dimanche Dédicace, David et sa famille, Christophe et sa famille, Jojo et Marie-Rose, Lydie avait le temps de penser. Amitié à tous, la part de Marie de l'Espard. Et si Christophe nous écoute, eh bien j'espère qu'il est déjà réveillé. Ainsi que sa compagne, qui s'appelle, mon ami Mazarin,
1: Laetitia.
0: Laetitia, exactement. Bonjour, bis à Laetitia. Pour Aurélie, Alexandre, Mathieu, Aki FM, de la part de toute l'équipe de Dimanche Dédicace, qui souhaite de bonnes vacances à Aurélie. Aurélie qui était là dimanche dernier, qui est animatrice la semaine. Bonnes vacances Aurélie. C'est pour Jean-Pierre et Aïcha de Prignac, de la part de Marie-Laure. Et c'est aussi pour tous leurs auditeurs et les familles qui sont à l'écoute, de la part de Marie-Laure et Anaëlle. Marie-Laure et Anaëlle, que vous retrouvez tous les samedis matin sur Aki FM. Voici Ginette Renault.

C'était Ginette Peugeot. Ah non, pardon, Renault. Petit renard, une tarentelle avec Alberto Garcia. C'est pour Monette, Marinette, Eliane et Bernard, Claudie, Victor et Claudine, et c'est de la part de Gabi. Pour Marie-Ange et Christophe, c'est de la part de Jacques et Marie-Laure, qui leur souhaitent un bon dimanche. Pour René Dubourdieu, Orida, Daniel, Maurice, Sylvie Deby, bonjour à Dédé, c'est de la part de Luna et Mathieu. Pour Françoise de la maison de retraite de Verteuil, il souhaitait un bon dimanche avec de grosses bises de la part de Françoise d'Aki FM. Pour Mamie Jacqueline de Quinquillac, avec toute l'amitié de la part de Marie Delespard. Pour Mamie Coco et Guy, de la part de toute l'équipe de dimanche, dédicace qui se trouve en Charente. Voici Alberto Garcia.

Après cette tarentelle, voici Gérard de Palmas. Fais de ton mieux pour Gérard de Palmas, pour Annie et Laurette et Valérie, avec de grosses bises. C'est la part de leur collègue Marie-Laure. Pour Christian et Stéphanie du Périgord, c'est de la part de toute l'équipe d'Aki FM, que l'on remercie toujours, Christian, pour tout ce qu'il a fait pour la radio. Pour sa fille, c'est de la part de Jacques. Pour tous leurs auditeurs et auditrices du samedi matin, c'est de la part de Marie-Laure et Anaëlle. Pour Jacques et Marie-Laure avec de grosses bises, de la part de leur cousine de Saint-Seurin de Cadourne. Et pour Manon et Chantal, de la part de Christian et Stéphanie du Périgord. Voici Gérard de Palmas, il est 10h53 sur Aki.

Merci Gérard de Palmas, Marie Marina, un cha-cha avec l'orchestre Génération Musette. C'est offert pour tous les pompiers et les agriculteurs ainsi qu'aussi tous les métiers qui ont éteint les feux en Gironde de la part de Christian de la Dordogne. Pour Jacques, c'est de la part de sa fille. Pour Robert, Labelette, Johnny, le ferrailleur, tonton, tata, de la part de Gabi. Pour son cœur d'amour, c'est de la part de son chéri. Pour les cousins de Sivrac, c'est de la part Jacques et sa famille, et merci. Pour les cousins et cousines de Sivrac, de la part de leur famille de Saint-Seurin, merci. Et pour Jean-Pierre, Aïcha, Joël, Rémi, Nathalie, Jérémy, sans oublier Tony, Émilie, Chloé et Nathan, avec de grosses bises de la part de Françoise. Excellent dimanche, voici l'orchestre Génération Musette.

0: Merci l'Orchestre Génération Musette avec Marina, le tcha-tcha de Génération Musette. Il est très exactement sur Aki FM, 11h, pile 11h. Et qu'est-ce qui se passe à 11h sur Aki FM? Eh bien, vous avez le droit d'avoir un poème qui est offert par Mazarin et composé par Mazarin.
1: Voilà, bonjour. Mais bonjour. Ce matin, il est petit, donc ça va vite, parce que pour gagner du temps quand même, parce que
0: exactement,
1: vous êtes débordé.
0: Exactement. Le temps, c'est de l'argent.
1: Bien. Alors, le titre, c'est « Ma passion ». 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Voilà, monsieur, pour ce matin, pour ce dimanche magnifique.
0: Hein, mais c'est ça... parfait, je pense que c'était pour ta voisine.
1: Non, je n'ai pas de voisine. Dis donc, ma femme t'écoute. Hein.
0: Non, je suis désolé, non, c'était pour ta femme, et c'est très gentil. Ah, car elle est très dévouée pour tes spectacles et tout ce qui s'ensuit. Non, c'était pour son épouse, bien sûr.
1: Ah oui, c'est vrai. Mais tu sais, j'ai envie de préparer un nouveau spectacle pour la prochaine fois, mais ma femme, elle ne veut pas entendre parler de spectacle.
0: Non, mais
1: elle est fatiguée. Hein.
0: Mais elle va réfléchir. Elle a un an pour se reposer.
1: Voilà.
0: Donc,
1: voilà.
0: Quoique, si elle va t'aider au palais des costumes, donc là, tu l'as fait travailler aussi.
1: Tous les après-midi, elle est au musée. Hier, on était vraiment débordés et ils viennent vraiment de tous les côtés pour voir ce musée. Je ne sais pas, parce que je viens de rajouter encore 5 rois. Ah, je viens de faire Jacques de Molay avec celui qui l'a brûlé vif. Philippe le Bel, c'est plus vrai que nature.
0: Vous voulez l'histoire de France, vous allez voir le musée, il n'y a pas de problème.
1: Merci.
0: Merci Mazarin. Je viens vers toi, justement, tu lui offres ta femme, ça. Je viens vers toi, Elsa.
1: Ah oui, d'accord.
0: Et c'est pour Aurélie, Alexandre, Mathieu d'Aki FM, de la part de toute l'équipe de Dimanche Dédicace, qui souhaite de bonnes vacances à Aurélie. Aurélie, Alexandre, donc c'est les deux animateurs, animatrice et animateur d'Aki FM. Et Mathieu, c'est notre président à qui nous disons un grand bonjour. Pour tous leurs auditeurs et les familles qui sont à l'écoute, c'est de la part de Marie-Laure qui est ici à la technique. Pour sa femme, ses enfants, petits-enfants, Monique, Romain et sa famille. Dédé, Simone, Marie-Laure et Françoise avec de grosses bises, c'est de la part de Jean-Pierre de Prignac. Pour remercier Françoise de Saint-Seurin pour sa gentillesse, de la part de son cousin et de sa cousine. Pour Marcel, Nicolas, Alain, Caroline, Adèle, Rosalie, Pépette, René, Sophie et Noé, c'est de la part de Marie-Laure et sa famille. Et pour Dédé, Simone, Marie-Laure, Jacques, Françoise, David, Christophe, Jean-Jacques et Michel, bise et amitié, c'est de la part de Lily depuis la Bretagne, qui nous écoute sur akifm.fr. Je viens vers toi, voici Elsa.

0: Merci Elsa, merci. 05 56 09 05 35, si vous voulez faire une dédicace, n'hésitez pas. Le standard est ouvert jusqu'à 11h30. Il est 11h sur Aki FM 98. N'oubliez pas que tous les samedis matins, de 8h30 à 10h, vous avez une super émission d'accordéon avec Marie-Laure. 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
0: Parfait, deux jeunes animatrices sur Aki FM le samedi. Les Nuits d'Espagne, c'est un passo doble avec Jean-Désiré Bailly. C'est pour Claude, Gabi, Dédé, Simone, Grosse Bise, de la part de Bernard et Eliane. Merci Bernard et Eliane de Soulac, c'est très gentil, bon dimanche. Pour Christophe et Laetitia de Ludon, de la part de Mazarin. Pour Françoise de la maison de retraite de Verteuil, il lui souhaitait un bon dimanche, avec de grosses bises, de la part de Françoise. Pour Mamie Jacqueline de Quinquillac, avec toute l'amitié, Marie de l'Espard, de la part de Marie de l'Espard. Pour Jacqueline de Saint-Estèphe, Marie de Naujac, Pierrette de Gaillan, Robert et Véronique de Vinsac, Colette de Sissac, pour Gabi, avec de gros bisous, et toute l'équipe de la part des Méheux de Sissac, merci. Pour Eliane et Bernard, toute l'équipe d'Aki FM, de la part de Claudie. Aussi pour... tous nos auditeurs, c'est de la part de l'équipe de Dimanche Dédicace. On vous remercie de votre fidélité depuis si longtemps. Pour Françoise Dubourdieu et Christine Dejaux, c'est de la part de Simone et Colette qui leur souhaitent une bonne journée. Aussi pour son bureau et ses adhérents et ses fidèles élus et ses bénévoles, de la part de la présidente du foyer rural de Bégadin. Pour sa famille et ses amis, c'est de la part de Serge de la maison de retraite de Lugagnac. Pour Simone... Pour Michel et Yvan Dejaux, Dédé, Simone, Claudette et Nicole, ainsi que Jean-Louis et toute l'équipe d'Aki FM, sans oublier Nicole, de la part de Monique et Jam Dejaux. Jean-Louis et Nicole, eh bien, ils nous écoutent depuis Arsac. Merci Marie-Laure. Pour Michel et Yvan Dejaux, Dédé, Simone, Claudette, Nicole et Jean-Louis, toute l'équipe d'Aki FM, sans oublier Nicole, c'est de la part de Monique et Jam de Jo. J'ai la mémoire qui descend des fois dans les chevilles, alors d'autant qu'elle remonte, c'est pas rien. Pour Michel de Pauillac et sa famille, c'est de la part de Marie-Laure et sa famille. Pour Aimée de Sissac, Jacqueline de Quinquillac, Béa de Périgueux, de la part de Gabi. Et pour terminer, c'est pour Dominique et Sylvie de Saint-Seurin, de la part de Marie-Laure et Françoise. Voici Jean-Désiré Bailly.

Merci. Voici Amir avec Ma vie, ma ville, mon monde. C'est sûr à qui FM que ça se passe. C'est offert pour Colette, Simone, Jonathan, Cindy, Bénédicte, Christophe, Christine Dejot, Aurida, Daniel, Cacou et Didier de la part de Françoise. C'est pour Jean-Pierre et Aïcha de Prignac de la part de Marie-Laure. Pour Marie-Laure, Françoise, Dédé, Simone, Romain avec de gros bisous, Michel de Pauillac, sans oublier Marie de l'Esparce, de la part de Guy qui habite Pauillac. Pour toute l'équipe de Dimanche Dédicace, David et sa famille, Christophe et sa famille, Jojo et Marie-Rose, Lily avait le temps de penser, amitié à tous, de la part de Marie de l'Esparce. Pour Monette, Marinette, Eliane et Bernard, Claudie, Victor et Claudine, c'est de la part de Gabi. Pour sa fille, c'est de la part de Jacques. Pour Michel de Sainte-Élodie, c'est de la part de Mazarin. Voici ma vie, ma ville, mon monde. Amir sur le 98.

Amir, merci. Quand on se promène au bord de l'eau, c'est une valse avec Fabrice Pelusseau. Il est 11h18 sur Aki FM. C'est offert cette valse pour son cœur d'amour de la part de son chéri. Pour les pompiers et les agriculteurs qui ont éteint les feux en Gironde ainsi que les entrepreneurs, c'est de la part de Christian de la Dordogne. Merci Christian de la Dordogne, Christian qui était ici, technicien très longtemps sur Aki FM. Pour tous ceux qui pensent à elle, c'est de la part de Jacqueline. Pour Yannick, Robert, Diana, Gabi, bon dimanche, de la part de Claudine et Victor. Et notre ami Yannick, on lui dit un grand bonjour et bon rétablissement. Pour René Dubourdieu, Orida et Daniel, Maurice et Sylvie de Bi, bonjour à Dédé de la part de Luna et Mathieu. Pour Mamie Coco et Guy des Charentes, de la part de toute l'équipe de Dimanche Dédicace. Pour Jean-Michel et Marie-Claude de Saint-Germain, grosse bise, c'est de la part de Monette et Marinette. Pour Eliane et Bernard, toute l'équipe d'Aki FM, de la part de Claudie. Et pour terminer, c'est pour Jacqueline de Saint-Estèphe, Marie de Naujac, Pierrette de Gaillan, Robert et Véronique de Vinsac, Colette de Sissac, aussi pour Gabi et l'équipe d'Aki FM, gros bisous de la part d'Emeu de Sissac. Voici, quand on se promène au bord de l'eau, il faut faire attention à ne pas tomber dans l'eau, Fabrice Pelusseau.

Merci. Fais la rire, voici Hervé Villard. C'est pour Robert, Gabi, Dédé, Yannick, Laure, Françoise, Christian, Jean-Jacques, Michel. Grosse bise à tous de la part de Jacqueline de Quinquillac. Pour Robert, la belette, Johnny, le ferrailleur, tonton et tata, c'est de la part de Gabi. Pour les cousins et cousines de Sivrac, c'est de la part de leur famille de Saint-Seurin, merci. Pour Jean-Pierre, Aïcha, Joël, Rémi, Nathalie, Jérémy, sans oublier Tony, Émilie, Chloé et Nathan, avec de grosses bises de la part de Françoise. Pour Christian et Stéphanie du Périgord, c'est de la part de toute l'équipe d'Aki FM en leur souhaitant un bon dimanche. Pour Jacques, Marie-Laure, avec de grosses bises, c'est de la part de leur cousine de Saint-Seurin. Pour Manon et Chantal, c'est de la part de Christian et Stéphanie du Périgord. Pour Claudine Dubourdieu, grosse bise, de la part de Victor, le Bourdieu de l'Espard. Pour Serge de Saint-Seurin et pour sa meilleure amie Marie de l'Espard, qu'elle n'oublie pas, avec le temps de penser, c'est de la part de Lily. Pour Marie de Soulac ainsi que sa famille, de la part de Françoise, Jacques et Marie-Laure. Et pour Michel et Yvan Dejaux, Dédé, Simone, Claudette, Nicole et Jean-Louis, toute l'équipe d'Aki FM, sans oublier Nicole, de la part de Monique et Jame de Joux. Voici Fabrice Pelusseau avec « Quand on se promène au bord de l'eau ».

0: Merci, après Fait la rire, Hervé Villard, que je vous ai annoncé la valse, parce que ça peut dire que j'étais tombé dans l'eau tout à l'heure. C'est la marche des bûcherons qui arrive avec Tyrolien, avec Aimable. C'est pour Annie et Laurette et Valérie, avec de grosses bises de la part de leur collègue Marie-Laure.
1: Et pour Mamie Jacqueline de Canquillac, avec tout un

0: Merci beaucoup. La marche des bûcherons tyroliens, c'était aimable. Superbe marche, les femmes sont faites pour qu'on les aime. Siacia Paolo, chanteur de l'autre côté du fleuve, dans la région du Blayais. Et c'est pour tous leurs auditeurs et auditrices, familles qui sont à l'écoute, de la part de Marie-Laure et Anaëlle.
1: Et pour Marcel, Nicole, Alain, Caroline, Adèle et Rosalie, Pépette, René, Sophie et Noé, de la part de Marie-Laure et sa famille.
0: Pour Michel et Marie-Claude de Saint-Germain, grosse bise de la part de Monette et Marinette.
1: Et pour Dédé, Simone, Marie-Laure, Jacques, Françoise, David, Christophe, Jean-Jacques et Michel, bise et amitié de Lily.
0: Pour tous les pompiers, les agriculteurs et toutes les personnes qui ont éteint le feu de la Gironde, c'est la part de Christian de la Dordogne, où il y a eu aussi du feu un petit peu en Dordogne.
1: Et pour les cousins de Civrac, de la part de Jacques et sa famille.
0: Pour son cœur d'amour, c'est de la part de son chéri.
1: Et pour Michel de Saint-Tréodie, de la part de Mazarin.
0: Pour Roberte, bonjour Roberte, pour Gabi, Dédé, Yannick, Marie-Laure, Françoise, Christian, Jean-Jacques et Michel, grosse bise à tous de la part de Jacqueline de Quinquillac. Grand bonjour à Jean-Jacques et à Michel, nos deux harmonicistes.
1: Et pour Monette et Marinette, Eliane et Bernard, Claudie, Victor et Claudine, de la part de Gabi.
0: Pour tous leurs auditeurs et auditrices du samedi matin, cette bise, c'est de la part de Marie-Laure et Anaël. Voici.
1: Et pour Joël, Marlène, Marie-Claude et Claude, bonne journée d'Aïcha et Jean-Pierre.
0: Les femmes sont faites pour qu'on les aime. Siacia Paolo.

0: Merci Siacia Paolo qui est venu il y a très longtemps à la foire au vin de l'Espart. Nous sommes arrivés avec les moules frites à Madison avec Michel Pruvot à l'accordéon. C'est pour Marie-Laure, Françoise, Dédé, Simone, Romain avec de gros bisous, Michel de Pauillac, sans oublier Marie de l'Espart. Amitié de la part de Guy de Pauillac. Merci Guy, très bon dimanche à Pauillac.
1: Et pour tous ceux qui pensent à elle, de la part de Jacqueline.
0: Pour tous nos auditeurs, c'est de la part de l'équipe Dimanche Dédicace, en vous remerciant très sincèrement.
1: Et pour Eliane et Bernard, toute l'équipe d'Aki FM, de la part de Claudie.
0: Pour Jacques, de la part de sa fille, et Jacques, grand bonjour. Et je pense que les tomates sont mûres, même que tu ne vas pas te mettre à poil devant le matin, car il fait trop chaud, tu pourrais attraper le soleil. Pour toute l'équipe de Dimanche Dédicace, David et sa famille, Christophe et sa famille, Jojo et Marie-Rose, Lydie avait le temps de penser. Amitié à tous de la part de Marie de l'Espart.
1: Pour Jacqueline de Saint-Estèphe, Marie de Naujac, Pierrette de Gaillan, Robert et Véronique de Vinsac, Colette de Sissac, et pour Gabi, gros bisous, et de Aimé de Sissac.
0: Pour Françoise Dubourdieu de Sivrac et Christine de Jo, de la part de Simone et Colette, qui leur souhaitent une bonne journée.
1: Et pour Jean-Pierre et Aïcha de Prignac, de la part de Marie-Laure.
0: Pour Aimé de Sissac, Jacqueline de Canquillac, Béa de Périgueux, c'est de la part de Gabi. Pour Dominique et Sylvie de Saint-Seurin, c'est de la part de Marie-Laure et Françoise.
1: Et pour Claude et Paulette de Saint-Sauveur, de la part de toute l'équipe d'Aki FM.
0: Pour tous les amis des animaux ainsi que Marie-Ange, c'est de la part des amis d'Anatole. Je vous en supplie, si vous avez des chiens qui sont attachés, mettez surtout jamais au soleil. Merci beaucoup. Un chien ne sue pas, il peut mourir au soleil vite fait. Les moules frites, Madison, Michel Pruvot.

0: Merci, ce sera pour nous dans des moules et frites à midi. Padam, padam, voici Edith Piaf sur le 98 sur acquisfm.fr. Vous pouvez aussi nous écouter dans la région d'Arcachon en DAB+. C'est pour Marie-Ange et Christophe de la part de Marie-Laure.
1: Et pour Colette, Simone, Jonathan, Cindy, Bénédicte, Christophe, Christine Dejot, Aurida, Daniel, Cacou et Didier de la part de Françoise.
0: Pour Claudine du Bourdieu de l'Espard, grosse bise de la part de Victor. Bonjour Victor, bonne santé à vous deux.
1: Et pour Jean-Pierre, Aïcha, Joël, Rémi, Nathalie, Jérémy sans oublier Tony, Émilie, Cloué et Nathan avec de grosses bises de Françoise.
0: Pour Roberte, la belette, Johnny, le ferrailleur, tonton, tata, c'est de la part de Gabi.
1: Et pour Michel de Saint-Claudie, de la part de Mazarin.
0: Pour Roberte, Gabi, Dédé, Yannick, Marie-Laure, Françoise, Christian, Jean-Jacques et Michel, grosse bise à tous de la part de Jacqueline de Canquillac. Jacqueline, bonne santé de notre part.
1: Et pour sa femme, ses enfants, petits-enfants, Monique, Romain et sa famille, Dédé, Simone, Marie-Laure et Françoise, avec de grosses bises de Jean-Pierre de Prignac.
0: Si vous vous appelez Edith, c'est pour vous de la part de toute l'équipe d'Aki FM. Voici Padam Padam, Edith Piaf.

0: Merci Edith Piaf, Amy Sombrero, un passodoble avec Pascal Amar. 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Et ensuite, de 10h à 11h30, c'est Marie-Laure et Anaëlle avec...
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0: 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Voici Amy Sombrero, le passodoble avec Pascal Amar. C'est pour Aurélie, Alexandre, Mathieu d'Aki FM, de la part de toute l'équipe de Dimanche Dédicace, qui leur souhaite de bonnes vacances à Aurélie.
2: Et pour les pompiers et les agriculteurs qui ont éteint les feux en Gironde, de la part de Christian de la Dordogne.
0: Pour Michel de Pauillac et sa famille, c'est de la part de Marie-Laure et sa famille.
2: Pour Joël, Marlène, Marie-Claude et Claude, bonne journée d'Aïcha et Jean-Pierre.
0: Pour Claudie, Gabi, Dédé, Simone, grosse bise de la part de Bernard et Eliane, c'est très gentil. Merci beaucoup de nous écouter depuis Soulac.
2: Pour Aimé de Sissac, de la part de Jacqueline de Saint-Estèphe.
0: Pour René Dubourdieu, Orida et Daniel, Maurice et Sylvie Deby, bonjour à Dédé de la part de Luna et Mathieu. Merci.
2: Pour Claudine Dubourdieu, grosse bise de la part de Victor.
0: Pour les cousins et les cousines de Sivrax de la part de leur famille de Saint-Serin de Cadourne, merci.
2: Et pour Christophe et Laetitia Deludon de la part de Mazarin.
0: Pour Yannick de Lucens de la part de toute l'équipe des bénévoles d'Aki FM qui lui souhaite un bon rétablissement pour qu'il revienne ici à la radio.
2: Et pour Jacqueline de Saint-Estèphe, Marie de Naujac, Pierrette de Gaillan, Robert et Véronique de Vinsac, Colette de Sissac et Gabi, bon bisou, gros bisous de la part de Aimé de Sissac.
0: Amy Sombrero, le joli passodoble avec Pascal

0: Merci pour ce beau passo-doble, c'était Pascal Amar. Hélène, ça vous dit quelque chose? Eh bien voici Rock Voisine sur le 98. C'est offert pour Colette, Simone, Jonathan, Cindy, Bénédicte, Christophe, Christine Lejoux, Orida, Daniel, Cacou et Didier, de la part de Françoise du Bourdieu de Sivrac.
1: Et pour Aimé de Sissac, Jacqueline de Canquillac, Béa de Périgueux, de la part de Gabi.
0: Pour Robert, Gabi, Yannick, Marie-Laure, Françoise, Christian, Jean-Jacques, Michel, grosse bise à tous, de la part de Jacqueline de Canquillac.
1: Et pour son cœur d'amour et son chéri, de la part de son chéri.
0: Pour Jean-Michel et Marie-Claude de Saint-Germain, grosse bise, c'est de la part de Monette et Marinette.
1: Et pour Annie, Laurette et Valérie, avec de grosses bises, de la part de leur collègue Marie-Laure.
0: Toujours pour Hélène de Rock Voisine, c'est pour Michel et Yvan Dejaud, Dédé, Simone, Claudette, Nicole, Jean-Louis, toute l'équipe d'Aki FM, sans oublier Nicole, de la part de Monique et Jam Dejaud. Et c'est aussi offert pour Marie-Claude de Ordonnac, de la part de toute l'équipe de la radio. Voici Rock Voisine.

0: Merci Hélène, merci Rock Voisine, voici Caminoto, un tango avec Fabrice Pelusseau, c'est pour les cousins et les cousines de Civrac, c'est de la part de la famille de Saint-Seurin, merci.
1: Et pour Jacqueline de Saint-Estèphe, Marie de Naujac, Pierrette de Gaillan, Robert et Véronique de Vinsac, Colette de Sissac, et pour Gabi, gros bisous de la part de Aimé de Sissac.
0: Pour Aimé de Sissac, c'est de la part de Jacqueline de Saint-Estèphe. Et c'est pour vous, pour vous remercier, on vous offre ce tango, vous remercier de votre fidélité, de votre gentillesse. Voici Caminito, le tango avec Fabrice Pelusseau, Marie-Laure toujours à la technique avec la fatigue.

0: Mesdames, mesdemoiselles, messieurs, merci de votre gentillesse et de votre fidélité. Dimanche dédicace se termine. 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Merci de votre fidélité. Merci Marie-Laure à la technique.
1: De rien. Merci à vous pour cette émission. Je vous dis, moi, la semaine prochaine, pour samedi musette à 8h30 samedi et génération 60s avec Anaël en suivant.
0: Voilà, de 10h à 11h, de 10h à 11h30. Gabi, merci beaucoup de ta gentillesse et de ta fidélité.
2: Eh bien, Dédé, merci à toi. Bonne semaine à Marie-Laure et puis à tous les auditeurs. Je vous dis à dimanche prochain. Bonne semaine.
0: N'oubliez surtout pas, à partir de vendredi, prévoyez de rallumer le chauffage. Jusque-là, il va faire chaud, mais après, il faudra rallumer le chauffage vendredi. Merci de votre gentillesse. À bientôt.
1: Au revoir.

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1: Bonjour à toutes et à tous. Après un samedi noir sur les routes de France, un peu moins de monde en ce dimanche de chassé-croisée. Bison Futé recense environ 340 km de bouchons cumulés à la mi-journée. C'est trois fois moins qu'hier à la même heure. Cette fois, c'est le sens des retours qui est le plus engorgé, et notamment depuis la Méditerranée, avec d'importants ralentissements sur l'A9 et l'A7. Du monde aussi sur l'A10 entre Bordeaux et Paris. Le pic des bouchons est attendu dans la soirée. Les vacances, justement, Sébastien Le Cornu invite les Français à se rendre en Gironde. Un geste de solidarité, dit le Premier ministre. Les professionnels du tourisme sont à la peine alors que le département est toujours sous la menace de l'incendie qui a ravagé plus de 42 000 hectares. Un feu désormais sous contrôle des pompiers qui s'attellent à éteindre les derniers points chauds. Dans le Var, l'incendie lui est toujours en cours. Il a parcouru 1800 hectares mais il est stabilisé. 9 départements sont en risque élevé au feu de forêt. Le Var donc, le Vaucluse, la Drôme, l'Ardèche, le Gard, l'Hérault, l'Aveyron, l'Aude et les Pyrénées-Orientales. Un niveau d'alerte qui sera maintenu demain. Dans l'actualité internationale, au moins 3 morts et 21 blessés après une explosion hier dans un café de Moscou en Russie. Selon la police locale, il s'agit d'un engin explosif artisanal. Des médias russes rapportent qu'un haut gradé de l'armée pourrait être visé puisqu'il organisait son anniversaire dans l'établissement au moment de l'explosion. La bombe était transportée par une jeune femme qui a déclenché le dispositif après s'être vue refuser l'entrée. Du côté du Moyen-Orient, Donald Trump a annoncé suspendre ses frappes sur l'Iran. Le président américain indique sur les réseaux sociaux qu'Israël fera de même à la demande de Téhéran et d'autres pays de la région. Une condition toutefois, qu'un accord soit rapidement trouvé, ajoute le locataire de la Maison-Blanche. Et puis les sports, après sa victoire au sprint hier à Lausanne, la néerlandaise Lorena Vibes a l'occasion de doubler la mise sur le Tour de France féminin. Un nouveau sprint massif est attendu cet après-midi sur la deuxième étape. 147 km en Suisse, entre Aigle et Genève. Bon après-midi à notre écoute.

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1: Aujourd'hui dimanche, du soleil et des nuages au programme à nouveau du matin au soir. Les maximales seront en hausse cet après-midi avec plus de 30 degrés sur l'ensemble du territoire et près de 35 degrés localement. En effet, côté température, nous aurons par exemple de 18 à 34 degrés à Castelnau, de 18 à 34 degrés également à Saint-Isan et de 18 à 30 degrés à Carcan-Maubuisson. Le soleil se couchera à 21h26 et se lèvera demain à 6h52. Pour les marées, vous retrouverez la marée haute à 19h48 pour un coefficient de 82 et la marée basse à 13h31. Demain lundi, les températures reviendront autour des 30 degrés tout au plus, tandis que côté ciel, le beau temps restera d'actualité. Les jours suivants devraient être assez similaires, même si quelques gouttes pourraient s'inviter, mais les prévisions sont pour l'heure encore incertaines à ce sujet.
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1: Bonjour à toutes et tous. Des points chauds toujours actifs dans le Var. Depuis la reprise du feu vendredi, dans le massif du Gros Bessillon, 1800 hectares ont brûlé, ce qui porte à 6000 hectares la surface consumée depuis le démarrage d'un premier feu le 21 juillet. 2500 personnes ont été évacuées, mais une partie d'entre elles vont pouvoir retourner à leur domicile, à Montfort-sur-Argens et Coran. Le feu est maîtrisé par les pompiers qui maintiennent un périmètre pour protéger les villages. Les soldats du feu doivent toutefois faire face à des vents capricieux. Du côté de la Gironde, le feu reste fixé. La préfecture prévient que cela ne signifie pas qu'il est éteint. La situation est qualifiée de stable malgré des secteurs actifs sur l'Aige et le Porge. Là aussi, les secours craignent le vent puisque 30 à 40 km heure sont attendus aujourd'hui. Dans un entretien à la Tribune dimanche, le Premier ministre Sébastien Lecornu annonce qu'un coordinateur national va être nommé pour diriger le chantier de la reconstruction des zones touchées. Depuis le début de l'année, 117 000 hectares ont été ravagés par les flammes en France. Dans le reste de l'actualité, Gabriel Attal promet la plus grande réforme institutionnelle depuis 1958 s'il est élu président de la République. L'ancien Premier ministre prône notamment la décentralisation, une importante baisse du nombre de parlementaires, un référendum annuel ou encore la mise en place de quotas pour l'immigration et un plan de départ volontaire de 100 000 fonctionnaires. À l'international, 635 drones ukrainiens interceptés la nuit dernière dans le ciel russe. Des frappes qui ont tout de même fait 2 morts dans le sud-ouest du pays au lendemain de frappes russes sur l'Ukraine qui ont fait une dizaine de morts à Kiev. La mairie de Paris, elle, a besoin d'argent. La municipalité a mis en vente sur Le Bon Coin un hôtel particulier de 600 mètres carrés dans le 17e arrondissement. Situé à proximité du parc Monceau, avenue de Viviers, le bâtiment de style néo-gothique est proposé à partir de 3,3 millions d'euros. En octobre, la ville avait déjà tenté de s'en séparer sans trouver preneur. Et puis les sports, premier titre ATP pour Arthur Géa. Le tennisman de 21 ans a remporté le tournoi de Los Cabos au Mexique. Victoire contre Denis Shapovalov en finale, un succès qui lui permet de rentrer dans le top 100 mondial. Bon après-midi.

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1: Aujourd'hui dimanche, du soleil et des nuages au programme à nouveau du matin au soir. Les maximales seront en hausse cet après-midi avec plus de 30 degrés sur l'ensemble du territoire et près de 35 degrés localement. En effet, côté température, nous aurons par exemple de 18 à 34 degrés à Castelnau, de 18 à 34 degrés également à Saint-Isan et de 18 à 30 degrés à Carcan-Maubuisson. Le soleil se couchera à 21h26 et se lèvera demain à 6h52. Pour les marées, vous retrouverez la marée haute à 19h48 pour un coefficient de 82 et la marée basse à 13h31. Demain lundi, les températures reviendront autour des 30 degrés tout au plus, tandis que côté ciel, le beau temps restera d'actualité. Les jours suivants devraient être assez similaires, même si quelques gouttes pourraient s'inviter, mais les prévisions sont pour l'heure encore incertaines à ce sujet.
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1: Aujourd'hui dimanche, du soleil et des nuages au programme à nouveau du matin au soir. Les maximales seront en hausse cet après-midi avec plus de 30 degrés sur l'ensemble du territoire et près de 35 degrés localement. En effet, côté température, nous aurons par exemple de 18 à 34 degrés à Castelnau, de 18 à 34 degrés également à Saint-Isan et de 18 à 30 degrés à Carcan-Maubuisson. Le soleil se couchera à 21h26 et se lèvera demain à 6h52. Pour les marées, vous retrouverez la marée haute à 19h48 pour un coefficient de 82 et la marée basse à 13h31. Demain lundi, les températures reviendront autour des 30 degrés tout au plus, tandis que côté ciel, le beau temps restera d'actualité. Les jours suivants devraient être assez similaires, même si quelques gouttes pourraient s'inviter, mais les prévisions sont pour l'heure encore incertaines à ce sujet.
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1: Bonjour à toutes et à tous. 30 000 habitants appelés à se confiner en Moselle. Un entrepôt de Suez est actuellement en flamme à Gandrange, à 25 km au nord de Metz. Le site est classé Céveso, c'est-à-dire qu'il peut présenter des risques d'accidents industriels. 130 sapeurs-pompiers épaulés par 75 engins et des unités spécialisées sont déployés. Le maire de Gandrange, l'ancien athlète Quentin Bigot, appelle à la population à respecter impérativement le confinement, compte tenu notamment de la présence de produits chimiques. Pendant ce temps, les pompiers luttent toujours contre les feux de forêt. En Gironde, le feu est toujours fixé et contenu dans son périmètre. Seuls les secteurs du Porge et de l'Aige continuent de donner du fil à retordre aux soldats du feu. Dans le Var, 1500 pompiers continuent de contenir l'incendie qui a brûlé 1800 hectares depuis vendredi. Son périmètre n'a pas non plus évolué, mais la situation reste tendue en raison des conditions météo. Enfin, un autre incendie a parcouru une cinquantaine d'hectares ce matin dans les Alpes de Haute-Provence. En cause, l'accident d'un véhicule utilitaire au bord d'une départementale. Là encore, les conditions météo, dont le vent et les températures, ne sont pas favorables aux pompiers. Dans le reste de l'actualité, des amendes plus salées pour les baignades hors zone autorisée. Un décret paru au journal officiel durcit les sanctions. La baignade sauvage est désormais passible d'une amende de 3e classe. Il en coûtera 68 euros aux contrevenants contre 38 euros jusque-là. L'État veut lutter contre l'augmentation de ces baignades interdites, responsables de nombreuses noyades. Ils appellent à durcir les sanctions contre les injections esthétiques illégales. 5000 médecins et spécialistes de médecine esthétique dénoncent la multiplication de ces actes, souvent réalisés par des personnes n'ayant aucune compétence médicale. De jeunes femmes sont décédées récemment après avoir reçu ce type d'intervention. La production mondiale de pétrole va augmenter en septembre. 7 pays membres de l'OPEP+, parmi lesquels l'Arabie Saoudite et la Russie, ont décidé d'augmenter leurs quotas. Objectif, réduire la pression engendrée par le conflit au Moyen-Orient sur le marché énergétique. Et puis c'est parti pour la deuxième étape du Tour de France féminin. L'arrivée est prévue vers 18h à Genève. Bon après-midi à notre écoute.

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1: Aujourd'hui dimanche, du soleil et des nuages au programme à nouveau du matin au soir. Les maximales seront en hausse cet après-midi avec plus de 30 degrés sur l'ensemble du territoire et près de 35 degrés localement. En effet, côté température, nous aurons par exemple de 18 à 34 degrés à Castelnau, de 18 à 34 degrés également à Saint-Isan et de 18 à 30 degrés à Carcan-Maubuisson. Le soleil se couchera à 21h26 et se lèvera demain à 6h52. Pour les marées, vous retrouverez la marée haute à 19h48 pour un coefficient de 82 et la marée basse à 13h31. Demain lundi, les températures reviendront autour des 30 degrés tout au plus, tandis que côté ciel, le beau temps restera d'actualité. Les jours suivants devraient être assez similaires, même si quelques gouttes pourraient s'inviter, mais les prévisions sont pour l'heure encore incertaines à ce sujet.
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1: Aujourd'hui dimanche, du soleil et des nuages au programme à nouveau du matin au soir. Les maximales seront en hausse cet après-midi avec plus de 30 degrés sur l'ensemble du territoire et près de 35 degrés localement. En effet, côté température, nous aurons par exemple de 18 à 34 degrés à Castelnau, de 18 à 34 degrés également à Saint-Isan et de 18 à 30 degrés à Carcan-Maubuisson. Le soleil se couchera à 21h26 et se lèvera demain à 6h52. Pour les marées, vous retrouverez la marée haute à 19h48 pour un coefficient de 82 et la marée basse à 13h31. Demain lundi, les températures reviendront autour des 30 degrés tout au plus, tandis que côté ciel, le beau temps restera d'actualité. Les jours suivants devraient être assez similaires, même si quelques gouttes pourraient s'inviter, mais les prévisions sont pour l'heure encore incertaines à ce sujet.
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1: Bonsoir à toutes et à tous. Sébastien Lecornu invite les Français à se rendre en Gironde. Un geste de solidarité, dit le Premier ministre. Les professionnels du tourisme sont à la peine alors que le département est toujours sous la menace de l'incendie qui a ravagé plus de 42 000 hectares. Un feu désormais sous contrôle des pompiers qui s'attellent à éteindre les derniers points chauds au Porge et à l'Esch-Cap-Ferret. Des points chauds toujours actifs aussi dans le Var. Depuis la reprise du feu vendredi dans le massif du Gros-Bessillon, 1 800 hectares ont brûlé, ce qui porte à 6 000 hectares la surface consumée depuis le démarrage d'un premier feu le 21 juillet. 2500 personnes ont été évacuées, mais une partie d'entre elles vont pouvoir retourner à leur domicile à Montfort-sur-Argence et à Coran. Le feu est maîtrisé par les pompiers qui maintiennent un périmètre pour protéger les villages. Les soldats du feu doivent toutefois faire face à des vents capricieux. Des amendes plus salées pour les baignades hors zone autorisées. Un décret paru au Journal officiel durcit les sanctions. La baignade sauvage est désormais passible d'une amende de 3e classe. Il en coûtera désormais 68 euros aux contrevenants contre 38 euros jusque-là. L'État veut lutter contre l'augmentation de ces baignades interdites, responsables de nombreuses noyades. Gabriel Attal promet la plus grande réforme institutionnelle depuis 1958 s'il est élu président de la République. L'ancien Premier ministre prône notamment la décentralisation, une importante baisse du nombre de parlementaires, un référendum annuel sur plusieurs questions ou encore la mise en place de quotas pour l'immigration et un plan de départ volontaire de 100 000 fonctionnaires. L'Espagne assure que la quasi-totalité des migrants rentrés illégalement dans Ceuta ont quitté son territoire. 60 000 personnes avaient rejoint ce territoire enclavé dans le Maroc. Une crise migratoire qui a fait au moins 72 morts et provoqué de nombreuses réactions en Europe. Hier, les autorités espagnoles ont commencé à déployer une barrière flottante de 500 mètres au large de Ceuta pour freiner les arrivées par voie maritime. Et puis les sports, après sa victoire au sprint hier à Lausanne, la néerlandaise Lorena Vives a l'occasion de doubler la mise sur le Tour de France féminin. Un nouveau sprint massif est attendu en cette fin d'après-midi sur la deuxième étape, arrivée aux alentours de 18h. Bon début de soirée à notre écoute.

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1: Aujourd'hui dimanche, du soleil et des nuages au programme à nouveau du matin au soir. Les maximales seront en hausse cet après-midi avec plus de 30 degrés sur l'ensemble du territoire et près de 35 degrés localement. En effet, côté température, nous aurons par exemple de 18 à 34 degrés à Castelnau, de 18 à 34 degrés également à Saint-Isan et de 18 à 30 degrés à Carcan-Maubuisson. Le soleil se couchera à 21h26 et se lèvera demain à 6h52. Pour les marées, vous retrouverez la marée haute à 19h48 pour un coefficient de 82 et la marée basse à 13h31. Demain lundi, les températures reviendront autour des 30 degrés tout au plus, tandis que côté ciel, le beau temps restera d'actualité. Les jours suivants devraient être assez similaires, même si quelques gouttes pourraient s'inviter, mais les prévisions sont pour l'heure encore incertaines à ce sujet.
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1: Bonsoir à toutes et tous. 3 blessés légers en Moselle, où le secteur de Gandrange au nord de Metz est confiné. En cause, l'incendie d'un entrepôt classé Céveso. Le sinistre, dont l'origine est inconnue, est maîtrisé. 30 000 personnes doivent encore rester chez elles jusqu'à nouvel ordre en raison de l'émanation des fumées. Cela concerne les communes de Gandrange, Amnéville, Vitry-sur-Orne, Clouan, Gérombasse. L'incendie en Gironde, lui, est fixé. La plupart des évacués ont pu rentrer chez eux, sauf au Porge et au Cap Ferret. Dans le Var, 1800 hectares ont brûlé depuis vendredi dans le massif du Gros Bessillon. Le périmètre du feu est contenu, mais les conditions météo ne favorisent pas le travail des pompiers. La commune de Coran est de nouveau accessible après avoir passé près de 2 jours encerclée par les flammes. Une dizaine de maisons du village ont brûlé. De violents incendies également en Grèce. La situation y est qualifiée d'extrêmement difficile en raison des vents violents. Plus de 12 000 hectares de forêts et de terres agricoles ont brûlé en une semaine. Les pompiers luttent pour empêcher le feu d'atteindre la banlieue de la capitale Athènes. 2 hélicoptères des secours sont entrés en collision. Une opération est en cours pour tenter de retrouver les équipages. Des amendes plus salées pour les baignades hors zone autorisée. La baignade sauvage est désormais passible d'une amende de 3e classe. Il en coûtera 68 euros au contrevenant contre 38 euros jusque-là. Ils appellent à durcir les sanctions contre les injections esthétiques illégales. 5000 médecins et spécialistes de médecine esthétique dénoncent la multiplication de ces actes, souvent réalisés par des personnes n'ayant aucune compétence médicale. Pour rappel, 2 jeunes femmes sont décédées récemment après avoir reçu ce type d'intervention. La production mondiale de pétrole va augmenter en septembre. 7 pays membres de l'OPEP+, parmi lesquels l'Arabie Saoudite et la Russie, ont décidé d'augmenter leurs quotas. Objectif, réduire la pression engendrée par le conflit au Moyen-Orient sur le marché énergétique. Et puis le tennisman Arthur Géa s'offre à 21 ans son premier titre ATP. Il a remporté le tournoi de Los Cabos au Mexique en dominant le Canadien Chapovalov en finale. Il fait du même coup son entrée dans le top 100 mondial demain. Il n'avait jusque-là jamais dépassé les quarts de finale à ce niveau. Bon début de soirée à notre écoute.

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2: 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Y'a ceux qui bronzent déjà sur l'herbe et ceux qui s'inquiètent des degrés. 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
1: Aujourd'hui dimanche, du soleil et des nuages au programme à nouveau du matin au soir. Les maximales seront en hausse cet après-midi avec plus de 30 degrés sur l'ensemble du territoire et près de 35 degrés localement. En effet, côté température, nous aurons par exemple de 18 à 34 degrés à Castelnau, de 18 à 34 degrés également à Saint-Isan et de 18 à 30 degrés à Carcan-Maubuisson. Le soleil se couchera à 21h26 et se lèvera demain à 6h52. Pour les marées, vous retrouverez la marée haute à 19h48 pour un coefficient de 82 et la marée basse à 13h31. Demain lundi, les températures reviendront autour des 30 degrés tout au plus, tandis que côté ciel, le beau temps restera d'actualité. Les jours suivants devraient être assez similaires, même si quelques gouttes pourraient s'inviter, mais les prévisions sont pour l'heure encore incertaines à ce sujet.
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1: Bonsoir à tous. L'extinction de l'incendie dans le Var est un travail de longue haleine qui va durer plusieurs jours, prévient le patron des pompiers du département. 1500 soldats du feu sont mobilisés. 3000 repas ont été livrés aux populations isolées, notamment les habitants du village de Corins qui sont toujours confinés. Un incendie de végétation s'est déclenché cette fois dans l'Aude sur l'autoroute A61 près de Carcassonne. Un véhicule a pris feu sur le bord de la voie. Les flammes se sont rapidement propagées vers un quartier résidentiel. D'importants moyens sont engagés pour éteindre le feu. En Moselle, la situation est maîtrisée et le confinement est levé. Il n'y a pas de pollution atmosphérique dans la région, selon les autorités. Un feu s'est déclaré sur un site classé Seveso seuil bas. 30 000 personnes avaient dû se confiner. On ne connaît pas pour le moment l'origine de cet incendie. Au moins 72 migrants sont morts en essayant de rejoindre l'enclave espagnole de Ceuta. Un précédent bilan faisait état de 67 morts. La quasi-totalité des 60 000 personnes qui avaient franchi illégalement la frontière ont été renvoyées au Maroc. L'arrivée de ces migrants a déclenché une crise diplomatique entre l'Espagne et ses partenaires européens. Dès le mois d'octobre, vous pourrez réaliser un bilan prévention chez un masseur kinésithérapeute. Un temps d'échange gratuit pour sensibiliser aux comportements favorables à la santé dans un contexte de vieillissement de la population et d'explosion des maladies chroniques. Quatre tranches d'âge sont concernées, 18-25 ans, 45-50 ans, 60-65 ans ou 70-75 ans. Et puis, sanctions renforcées contre les baignades hors des zones autorisées. Le montant de l'amende passe de 38 euros maximum à 68 euros. Un durcissement lié à l'augmentation des baignades sauvages, particulièrement lors des épisodes de forte chaleur. Le Tour de France femme Lorena Wiebes conforte son maillot jaune. Elle remporte l'étape entre Aigle et Genève. Deuxième victoire en deux étapes. La Néerlandaise confirme son statut de meilleure sprinteuse du monde. 54e sprint remporté sur les 55 derniers qu'elle a disputés. Bonne soirée à tous.

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1: Aujourd'hui dimanche, du soleil et des nuages au programme à nouveau du matin au soir. Les maximales seront en hausse cet après-midi avec plus de 30 degrés sur l'ensemble du territoire et près de 35 degrés localement. En effet, côté température, nous aurons par exemple de 18 à 34 degrés à Castelnau, de 18 à 34 degrés également à Saint-Isan et de 18 à 30 degrés à Carcan-Maubuisson. Le soleil se couchera à 21h26 et se lèvera demain à 6h52. Pour les marées, vous retrouverez la marée haute à 19h48 pour un coefficient de 82 et la marée basse à 13h31. Demain lundi, les températures reviendront autour des 30 degrés tout au plus, tandis que côté ciel, le beau temps restera d'actualité. Les jours suivants devraient être assez similaires, même si quelques gouttes pourraient s'inviter, mais les prévisions sont pour l'heure encore incertaines à ce sujet.
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1: Bonsoir à tous. L'extinction de l'incendie dans le Var est un travail de longue haleine qui va durer plusieurs jours, prévient le patron des pompiers du département. 1500 soldats du feu sont mobilisés. 3000 repas ont été livrés aux populations isolées, notamment les habitants du village de Corins qui sont toujours confinés. Un incendie de végétation s'est déclenché cette fois dans l'Aude sur l'autoroute A61 près de Carcassonne. Un véhicule a pris feu sur le bord de la voie. Les flammes se sont rapidement propagées vers un quartier résidentiel. D'importants moyens sont engagés pour éteindre le feu. En Moselle, la situation est maîtrisée et le confinement est levé. Il n'y a pas de pollution atmosphérique dans la région, selon les autorités. Un feu s'est déclaré sur un site classé Seveso seuil bas. 30 000 personnes avaient dû se confiner. On ne connaît pas pour le moment l'origine de cet incendie. Au moins 72 migrants sont morts en essayant de rejoindre l'enclave espagnole de Ceuta. Un précédent bilan faisait état de 67 morts. La quasi-totalité des 60 000 personnes qui avaient franchi illégalement la frontière ont été renvoyées au Maroc. L'arrivée de ces migrants a déclenché une crise diplomatique entre l'Espagne et ses partenaires européens. Dès le mois d'octobre, vous pourrez réaliser un bilan prévention chez un masseur kinésithérapeute. Un temps d'échange gratuit pour sensibiliser aux comportements favorables à la santé dans un contexte de vieillissement de la population et d'explosion des maladies chroniques. Quatre tranches d'âge sont concernées, 18-25 ans, 45-50 ans, 60-65 ans ou 70-75 ans. Et puis, sanctions renforcées contre les baignades hors des zones autorisées. Le montant de l'amende passe de 38 euros maximum à 68 euros. Un durcissement lié à l'augmentation des baignades sauvages, particulièrement lors des épisodes de forte chaleur. Le Tour de France femme, Lorena Wiebes, conforte son maillot jaune. Elle remporte l'étape entre Aigle et Genève. Deuxième victoire en deux étapes. La Néerlandaise confirme son statut de meilleure sprinteuse du monde. 54e sprint remporté sur les 55 derniers qu'elle a disputés. Bonne soirée à tous.

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1: Aujourd'hui dimanche, du soleil et des nuages au programme à nouveau du matin au soir. Les maximales seront en hausse cet après-midi avec plus de 30 degrés sur l'ensemble du territoire et près de 35 degrés localement. En effet, côté température, nous aurons par exemple de 18 à 34 degrés à Castelnau, de 18 à 34 degrés également à Saint-Isan et de 18 à 30 degrés à Carcan-Maubuisson. Le soleil se couchera à 21h26 et se lèvera demain à 6h52. Pour les marées, vous retrouverez la marée haute à 19h48 pour un coefficient de 82 et la marée basse à 13h31. Demain lundi, les températures reviendront autour des 30 degrés tout au plus, tandis que côté ciel, le beau temps restera d'actualité. Les jours suivants devraient être assez similaires, même si quelques gouttes pourraient s'inviter, mais les prévisions sont pour l'heure encore incertaines à ce sujet.
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